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2: Et dans Je peux pas, j'ai piscine, à présent sur Radio Cœur et Novit, nous prenons maintenant la direction du festival Amigrant, un rendez-vous citoyen et culturel organisé à Spa par la SBL Ciré Fasol. À l'origine de ce festival, il est né d'une volonté de créer des espaces de rencontre et de dialogue autour des réalités migratoires à travers la culture, les échanges et les témoignages. Cette nouvelle édition proposera notamment une conférence de la journaliste Salomé Saquet autour de la montée de l'extrême droite et des droits humains, une journée porte ouverte au centre Fait d'Asile de Spa, mais aussi plusieurs projections de films et une chorale éphémère ouverte au public. Et parmi tous ces rendez-vous, nous allons nous intéresser plus particulièrement maintenant, aujourd'hui, au cycle de films consacrés aux migrations ainsi qu'au projet de chorale éphémère. Deux initiatives qui permettront au public de vivre le festival autrement, entre émotion, réflexion et participation collective. Et pour nous en parler, j'ai Jean-Louis Dumoulin avec nous. Bonjour.
3: Bonjour Eric.
2: Alors, donc première question, on peut peut-être dérouler justement le programme de ces films qui sont proposés. Il y en a trois qui sont prévus.
3: Hein, oui, oui.
2: Le premier, c'est le 15 de juin, Human Flow.
3: Human Flow. Human Flow est certainement un documentaire qui date déjà de 2000, d'il y a 9 ans, mais qui donne un aperçu général du phénomène migratoire au travers des âges et au travers des continents. Mmh. C'est un phénomène qui existe de tout temps et qui a permis à la Belgique notamment de s'enrichir de différentes cultures et de différentes forces de travail aussi.
2: Mmh. Ok, qu'est-ce qui réalise ce film ?
3: C'est un Weiwei qui s'appelle Ai Weiwei. Mmh. C'est un film documentaire qui dure 1h40 quand même. Hein. Il est tourné en 2016, donc c'est même presque 10 ans. Il a été tourné dans 23 pays. C'est une série d'histoires humaines, empreintes d'urgence. Le film donne la parole à tous ses protagonistes, des migrants fuyant la guerre, la famine ou la répression, ainsi que des travailleurs humanitaires et des acteurs de terrain qui tentent justement de les accompagner dans leur quête désespérée de sécurité, de paix et de dignité, surtout. Ouais.
2: Donc ça fait le parallèle entre la migration hier et la migration aujourd'hui, finalement.
3: Tout à fait, mais elle existe de tout temps.
2: Ouais, c'est ça.
3: De tout temps.
2: C'est ça. Alors, deuxième film, L'été de Jaya, dimanche 22 juin.
3: L'été de Jaya raconte une histoire qui s'est passée, effectivement, ici à Frépont, dans le centre d'accueil de la Croix-Rouge de Frépont. Okay, ouais. C'est une amitié entre une Burkinabé, donc venant du Burkina Faso, avec une Biélorusse, Jaya, Nomila, pardon. Jaya étant la jeune Burkinabé.
2: Ok.
3: Voilà.
2: D'accord. Donc, un film autour de ça, ok, effectivement. Mettre aussi en avant le travail peut-être de ces centres Croix-Rouge qui accueillent ces migrants.
3: Tout à fait,
2: aussi,
3: et hein. C'est un centre Croix-Rouge qui a été même tenu par un homme d'origine rwandaise qui a fait un travail splendide là-bas. Il n'est plus là maintenant comme directeur, mais il avait fait un travail remarquable qui continue aujourd'hui.
2: Ok, donc c'est le 22 juin, et puis alors le 23 juin, le lendemain, c'est Muganga, celui qui soigne.
3: Oui, Muganga, je suppose que c'est la traduction de celui qui soigne.
2: Ouais.
3: En fait, c'est l'histoire du docteur Mukwege que tu connais peut-être. C'est un médecin congolais qui s'est beaucoup occupé et qui s'occupe toujours beaucoup des femmes qui vivent un enfer sexuel là-bas, dans la région du Kivu.
2: L'excision et compagnie, j'imagine.
3: Plus qu'excision, non, c'est vraiment... Le viol est vraiment devenu une arme de guerre pour le M23 là-bas et d'autres factions qui sévissent dans le pays, dans ce coin du pays. Oui.
2: Ok, d'accord. Donc ça, c'est le 23 juin. Donc tous ces documentaires... L'accès gratuit, enfin on dit gratuit, mais participation libre, voilà.
3: Tout à fait, c'est-à-dire qu'on entre librement et à la fin, on se dit, tiens, dans le fond, ça mérite bien d'être de payer comme une entrée de cinéma, pourquoi pas.
2: Ouais, c'est ça. Et donc ça se passe au centre culturel de Spa, j'allais tout le monde, donc c'est la salle, le petit théâtre. Hein, donc,
3: oui, c'est le petit théâtre.
2: Et alors, ce qui est aussi prévu, c'est un échange avec le public après.
3: Oui, à chaque fois, il y aura un échange. partage avec le public, avec des personnes qui sont concernées par le film, par chacun des films. Oui.
2: Donc voilà, c'est chaque fois à 20h. Alors l'autre élément que je voulais mettre en avant, c'est la petite chorale éphémère.
3: Ah,
2: on connaît le concept, parce qu'on le vit souvent régulièrement aux sortes culturelles, mais cette chorale éphémère du Festival Amigrant, elle a quand même une touche un peu particulière.
3: Hein. Elle a une touche particulière parce qu'on y invite non seulement vous et moi, mais aussi surtout des gens issus de la migration. Ils vont descendre de Solcres, ils vont venir du centre de Sarre, Spador, et il y a encore tous les gens qui sont déjà intégrés dans Spa, je pense à tous les Ukrainiens, et il y en a pas mal des Ukrainiens à Spa pour l'instant, qui, à mon avis, seront là pour faire la fête avec nous, pour chanter ensemble. En fait, le concept d'une chorale éphémère, c'est simple.
2: Ouais.
3: On vient, on ne connaît pas les chants que l'on va apprendre, mais Baptiste Vance, soutenu par Pirli Zoustrasen, qu'on ne présente plus, hein, notre accordéoniste régional bien connu, vont nous apprendre deux chants. Un chant de notre répertoire d'Européens. L'année dernière, ça avait été Manhattan Kabul.
2: Ah ouais, c'est ça.
3: Hein, puisque c'est la troisième fois qu'on fait une chorale éphémère dans le cadre du festival. Et donc, l'année dernière, c'est Manhattan Kabul qui tombait vraiment bien, effectivement. Et un chant qui était en turc l'année dernière. Cette année, ce sera dans une autre langue et on l'apprendra. On apprendra prononcer des paroles qui ne nous sont pas... et on aura la traduction de ce qu'on raconte quand même. Hein.
2: Génial, ouais, génial. Et c'est le 27 mai, donc c'est ici ce mercredi.
3: Oui, oui.
2: Et alors, en plus, on annonce une météo extraordinaire et ça se passera...
3: Ça, c'est un phénomène exceptionnel, effectivement. Ouais, ouais. Nous avons la chance de pouvoir chanter. L'année dernière, on l'avait fait au théâtre. Ici, on le fait en plein air, il fait beau. Et on le fera dans la galerie, sous la galerie Léopold II.
2: Oui, ce sera
3: dans
2: magique.
3: Dans le parc des 7 heures, ça va être génial.
2: Oui, on peut espérer que le public qui va passer va s'arrêter, peut-être applaudir. Enfin, c'est bon, voilà.
3: Parce qu'en fait, on chante pour nous-mêmes.
2: Ouais,
3: il y aura peut-être du public, et je crois qu'il y en aura, effectivement. Parce que dans les cafés alentours, on va entendre qu'il y a de la musique et du chant. Les gens vont venir voir, ça c'est clair.
2: Bah oui, on essaiera d'être là avec Radio Carré 9-10 parce que franchement, je pense que ça peut être un chouette moment.
3: Très chouette.
2: Ouais, ouais. Donc c'est le 27 et c'est à quelle heure ?
3: C'est à 20h.
2: 20h, voilà.
3: C'est à 20h.
2: Comme tout le reste.
3: Revérifie sur mon papier que je ne raconte pas de bêtises. Mais on est accueillis dès 19h30 parce qu'il faut quand même bien mettre les choses en place, se mettre en place. Il y aura des chaises assises pour les personnes qui ne savent pas rester debout, mais il y en a aussi qui resteront debout qui sont assis sur le sol, ça, il n'y a pas de problème.
2: Ok, ben voilà. En plus de tout le reste du programme que j'ai évoqué ici juste avant pour commencer cette séquence, et on renvoie d'ailleurs tout le monde sur le site d'Amigrant pour avoir toutes les infos.
3: Pas sur le site Amigrant, cirefasol.be. Ça, c'est le site. Et alors, via le site, on peut aussi s'inscrire, parce qu'il y a une chose qui est quand même importante, au-delà de ce dont on vient de parler, les trois films.
2: Ouais.
3: Avant ça, il y aura eu la conférence de Salomé Sacquet.
2: Salomé Sacquet, oui.
3: Le 9 juin, qui était la date prévue au départ, a été dédoublé au 8. Salomé Sacquet a accepté de venir parce que c'était sold out pour le 9. Et maintenant, on est déjà à plus de la moitié de la salle qui est réservée pour le 8. Mais si vous voulez venir, c'est maintenant qu'il faut s'inscrire. Et donc là, vous le faites via directement le site du Centre culturel.
2: Okay.
3: Vous pouvez aller sur la cirefasol.be et là, on vous renvoie il y a un lien vers le site du Centre culturel.
2: Ouais, ok. Ce Centre culturel, Spa Jalès-Soumont, de toute façon, c'est relativement facile à trouver aussi Google ou via effectivement leur page Facebook. Donc,
3: CCS Spa, et vous avez directement la possibilité de réserver les places parce que là, c'est bien nécessaire.
2: Ok, bah voilà. Bah, merci Jean-Louis d'être venu nous parler de tout ça. Et donc, on suivra ça avec attention, comme d'habitude.
3: Tout à fait. Merci beaucoup.
2: Et à bientôt.
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0: Et oui, oui, pour ce premier interview cuisine, on va quitter donc un instant le bord du bassin pour aller respirer un bon parfum de fleurs et de terre fraîche du côté de Mont. À l'occasion des 30 ans de la jardinerie Champs Fleuris, nous avons rencontré Jeannine Gavret directement dans son magasin pour revenir sur 3 décennies de passion horticole, de souvenirs, d'anecdotes et d'amour de la région. Des premières serres jusqu'au magasin d'aujourd'hui, elle nous raconte comment cette belle aventure familiale et locale a vu le jour. Installez-vous confortablement, prenez votre plus bel arrosoir imaginaire et place à cette première interview piscine enregistrée donc au cœur du Champs Fleuris. Donc Jeannine Gavret, 30 ans de Champs Fleuris. Comment est-ce que ça a commencé à la base, cette histoire ?
1: Alors l'histoire à la base, j'ai été ouvrière et j'avais vraiment envie de m'installer. Et en fait, la deuxième partie, c'est une serre d'occasion que j'ai rachetée à un collègue, qu'on a remontée et puis on a agrandi. Mais vraiment, tout à la base, j'ai été à l'école d'horticulture depuis ma première année secondaire et puis j'ai fait mon apprentissage. Puis j'ai été travailler 5 ans à Gand, dans les serres, chez un grossiste. Et c'est vraiment ça qui m'a donné envie d'avoir mes serres à moi.
0: Installé ici à Teux, donc de Gand à Teux.
1: De Gand à Teux, oui. J'avais fait 200 km en marche arrière vers chez moi.
0: Vous êtes originaire d'ici, de la région ?
1: Ah oui, alors plus originaire de Mont que moi, on peut pas, parce que je suis née juste à côté. Voilà. D'un papa qui est né où il y avait chez Darcy, la boulangerie Darcy.
0: D'accord, donc on est parti ici d'une prairie, voilà, et première serre, et puis on se lance dans la culture de
1: plantes. La grande aventure de la jardinerie.
0: Et alors, d'où vient le nom Champs Fleuris avec un Y en plus ?
1: Alors, le Champs Fleuris avec un Y, ça vient de vacances en France où on a rencontré où on est passé dans ce petit village-là, et on trouvait ça tellement chouette. On était déjà en train de chercher un nom pour le magasin, et on hésitait entre le Mont Fleuri, le Coin Fleuri. Et quand on a vu le Champs Fleuris avec l'Y, on s'est dit, bah oui, voilà, il n'y a pas d'hasard, c'est ce nom-là qu'on veut.
0: Jardinerie principalement, c'est
1: ça ? Jardinerie principalement, oui, donc avec fleurs coupées, plantes intérieures, plantes extérieures, ouais. Mm-hmm. Et tous les accessoires qui vont avec, le terreau, les engrais.
0: Ok, quelques petites anecdotes sur ces 30 années ?
1: Alors, il y en a beaucoup, mais je ne vais pas vous les raconter. mais oui, non. Beaucoup de jolies choses. Et puis, les teux, de toute façon, super. Donc, il n'y a que des bonnes choses à teux.
0: Ok, alors, en réalité, vous me disiez que les 30 ans, c'était en décembre. Hein, mais bon, évidemment, saison oblige, vous faites ça plutôt en 2026.
1: On fait ça plutôt en 2026. Et on s'est dit, le 30e printemps, c'est chouette aussi. Voilà, ouais. La saison est tellement plus jolie qu'on voulait profiter des couleurs. Alors aujourd'hui, pas du temps, mais on a eu quand même un super week-end. Mm-hmm. Donc voilà.
0: Voilà, et qu'est-ce que vous avez prévu tout au long de cette année ?
1: Alors, on a prévu d'autres choses tout au long de l'année, mais ça reste des surprises, donc on les dévoilera petit à petit.
0: Ok, et on les dévoilera, j'imagine.

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1: Alors bonjour Raphaël. Alors, tu viens de parler de quel sujet aujourd'hui ?
2: Aujourd'hui, dans la chronique du Centre Lumea, on va vous parler d'un sujet un peu universel et un peu inconfortable en même temps, c'est notre relation à l'argent. C'est un sujet passionnant parce que ça touche tout le monde. Dans notre société occidentale, l'argent est dans un grand nombre de toutes petites ou de grandes transactions. Et en plus, il vient partout avec des déséquilibres sociétaux qui n'ont jamais été aussi importants. Alors, chers auditeurs, est-ce que vous vous êtes déjà questionné si vous avez une relation avec l'argent qui est fluide et légère? Ou au contraire, est-ce que vous vous sentez un peu crispé ou anxieux avec nos amis les gentils euros?
1: Raphaël, pourquoi l'argent reste-t-il un sujet aussi sensible? Pourquoi ce sujet reste-t-il aussi chargé émotionnellement?
2: Mais l'argent ne parle jamais vraiment que de l'argent. Il parle de sécurité, de reconnaissance, de liberté, de peur, de valeur personnelle, d'amour et parfois même de pouvoir. L'argent parle aussi de nos échecs, de nos rêves brisés. L'argent résonne avec notre besoin de justice, qui vibre chez tout le monde, avec notre besoin de confiance, avec nos valeurs de solidarité. L'argent vient aussi toucher parfois certains de nos instincts un peu primaires, notamment la volonté inconsciente parfois de prendre et de recevoir, notre instinct de prédation. Et très souvent, quand il y a une tension financière, il y a une tension surtout émotionnelle et relationnelle. Et comme tous, on porte une relation et une histoire différente avec l'argent, familiale, culturelle, transgénérationnelle, c'est souvent un terrain fort sensible. Dans beaucoup de familles, l'argent a été et reste encore un tabou, au même titre que la mort et la sexualité d'ailleurs. Et dans beaucoup de familles, on pourrait dire un peu comme chez les hindous, qu'il y a un karma avec l'argent.
1: Alors Raphaël, comment se construit notre rapport avec l'argent ?
2: Mais le rapport avec l'argent, il se construit d'abord depuis l'enfance et puis même depuis notre conception. Si notre mère ne se sentait par exemple déjà pas en sécurité, elle nous l'a transmis lorsque nous étions dans le merveilleux voyage utérin. Nous héritons aussi de phrases et de croyances et d'angoisses ou d'insécurités comme « l'argent ne pousse pas sur les arbres »,« les riches sont égoïstes »,« il faut travailler très dur pour mériter quelque chose » ou au contraire parfois des valeurs positives comme « l'argent nous protège »,« l'argent est le juste retour des choses ». Et puis, adolescents, enfants, on a aussi vu nos parents gérer leur argent. Et nous avons incorporé des points de repère, ceux de nos parents. Mais quand on devient adulte, inconsciemment, ces points de repère façonnent à nouveau nos comportements. Les points de repère reviennent comme une photocopieuse et guident certains de nos actes. Si notre père a ramé dans sa vie professionnelle avec l'argent, inconsciemment, on a enregistré qu'on va aussi peut-être ramer un peu au niveau professionnel. Parfois, ça nous donne des difficultés à demander un juste prix, à se faire respecter, à économiser. Et puis, il y a aussi beaucoup de croyances sur l'argent qui nous freinent dans notre réussite.
1: D'accord. Et pourquoi l'argent crée-t-il autant de tensions dans les couples ou les projets collectifs ?
2: Il y a beaucoup de tensions parce que l'argent se manifeste comme un révélateur. Dans un couple, on ne parle pas seulement que de dépenses. On parle de contribution, d'autonomie, de justice et de reconnaissance. Quand plusieurs rôles se mélangent en plus, par exemple si dans un couple, en partie on travaille ensemble ou on porte un projet commun, et bien en fait il y a des enjeux émotionnels comme ce sentiment d'équilibre, de reconnaissance, ces enjeux deviennent encore plus intenses, alors à un moment donné ça crée des tensions. L'argent ça amène aussi des déséquilibres, des attentes implicites, et tout le monde a envie de se sentir juste avec l'argent, mais on a chacun notre propre sentiment de justice. Et puis l'argent vient un peu titiller parfois un sentiment qu'on n'a pas trop envie de révéler au monde, c'est notre jalousie.
1: Ah oui, oui. Comment peut-on développer une relation saine donc, avec cet argent ? Est-ce qu'il existe une manière plus apaisée de vivre l'argent ?
2: Une manière de vivre avec une relation plus saine avec l'argent, c'est déjà quand on en fait un moyen et pas un but. C'est vraiment remettre de la conscience. Pourquoi est-ce que je travaille autant ? Est-ce que ce qui me manque est de l'ordre de l'avoir ou de l'être ? On court tous après beaucoup de choses matérielles, mais en fait, ce qu'on veut, c'est juste d'être heureux. Est-ce qu'on a peur de manquer ? Qu'est-ce qui fait que j'arrive pas à recevoir ? L'idée n'est pas du tout de rejeter l'argent. On en a besoin et c'est un beau fluide, mais c'est de retrouver une forme de liberté, une forme de relation intérieure qui fait qu'avec l'argent, en fait, on retrouve notre légèreté.
1: Y a-t-il aussi une dimension énergétique ou émotionnelle ? Au Centre Lumea, vous abordez aussi la santé globale et émotionnelle. Et est-ce que cela touche également la relation à l'argent ?
2: Complètement. Par exemple, vous êtes une femme. Vous n'avez pas beaucoup géré l'argent dans votre vie. Votre ex-conjoint s'en chargeait. Et lui, il s'est très bien protégé, notamment à votre détriment. Et le contrat de mariage semblait cool, mais au final, pas très équitable. Au divorce, vous avez 50 ans, vous voilà bien appauvri, comme souvent dans ces cas-là. Et bien en plus de l'échec du divorce à digérer et à guérir, qui n'est déjà pas simple, il y a encore en plus un sentiment d'injustice avec l'argent. Et puis tout son lot d'émotions pas très agréables, la colère, la tristesse. Il faut savoir que toutes les émotions qui sont fortes, et surtout quand elles sont vécues régulièrement, impactent notre santé négativement. Sous l'angle de la santé intégrative, le stress financier, par exemple, l'insécurité, ça impacte profondément le corps, ça impacte le sommeil, l'anxiété travaille toute notre cascade psycho-neuro-immuno-endocrine, ça abîme les artères, ça fragilise un peu notre terrain. Donc, la relation à l'argent, elle a tout à fait à voir avec notre santé. Mmh. Et inversement, on a des blessures émotionnelles qui influencent nos comportements financiers. Dans les approches intégratives, c'est ce qu'on fait chez Lumia, on considère vraiment que l'équilibre intérieur influence aussi notre manière de donner, de recevoir, d'investir notre énergie et donc aussi parfois notre rapport à l'argent.
1: Alors, quel premier pas peut-on faire pour améliorer cette relation ? Si quelqu'un nous écoute aujourd'hui, on sent que sa relation à l'argent est tendue ou douloureuse, par où commencer ?
2: D'abord, on peut sentir si globalement dans notre vie, l'argent est fluide. Je crois que pour la plupart, on le sait ou on le sent. Si c'est fluide, c'est léger. Si c'est pas fluide, on a constamment quelque chose qui n'est pas léger quand il y a des transactions en famille, avec des amis, quand on partage des restaurants. Mettre de la conscience, ça amène beaucoup de choses. Parler d'argent aussi, ça amène avec plus de sincérité, plus de vérité. Ça permet aussi d'amener de la clarté, de la libération. Et puis si vraiment vous avez vécu des mauvaises histoires avec l'argent, ça peut arriver. Moi j'en ai vécu quelques-unes dans ma vie, et bien heureusement que j'ai pris le temps de les guérir, parce qu'une blessure avec l'argent, elle va se répéter et se répéter. Si elle n'est pas guérie, elle nous contracte, elle va nous influencer, elle va nous mettre dans une forme de méfiance ou de rage, et alors on va attirer l'inverse de ce qu'on veut. Et si vous êtes dans l'entrepreneuriat, c'est-à-dire que vous êtes indépendant, vous êtes pilote d'une association ou d'une société, vous savez qu'il est compliqué d'être serein avec l'argent, si on n'a pas une relation fluide avec l'argent et si on ne se sent pas dans une espèce de sécurité financière, dans ce sentiment de sécurité financière.
1: Alors, que proposez-vous au Centre Lumia sur le thème de l'argent ?
2: Alors, chez Lumia, on a d'abord des très beaux protocoles de thérapie pour aller dénouer les blessures avec l'argent et devenir plus léger et fluide et remettre de la conscience. On organise aussi des journées d'accompagnement pour des personnes qui s'engagent dans leur projet d'entreprise pour pouvoir mieux comprendre là où ça bloque et comment on peut encore être plus léger. Et puis, on fait aussi du coaching de responsables d'entreprise pour ne pas se faire manger par l'argent ou par l'excès de boulot, mais simplement retrouver un bon équilibre dans la vie. Donc, chez Lumia, on trouve que être fluide avec l'argent, c'est une chouette manière d'être aussi fluide avec sa santé.
1: Eh bien, voilà, merci.
2: Merci, Eric. Merci à vous, chers auditeurs et auditrices.
1: Et donc, à une prochaine fois.
2: À une prochaine.
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1: Romain Cambé, bonjour.
2: Bonjour Jean-Luc.
1: Assurance Solidas, toujours les bons conseils. Alors aujourd'hui, j'ai l'impression qu'on va parler des crédits hypothécaires.
2: Oui, parce qu'on parle toujours d'assurance, mais c'est vrai qu'on a quand même élargi le panel depuis l'année dernière en termes de conseils. L'expérience, on l'avait déjà, mais alors vraiment, on propose d'autres produits maintenant, entre autres
1: alors, produits financiers. Alors, on dit comment faciliter son dossier de crédit hypothécaire ? C'est la présentation, c'est la constitution du dossier ?
2: C'est ça. Donc le crédit, ça peut sembler être quelque chose de très simple, mais il y a beaucoup de subtilités, beaucoup d'éléments auxquels qui peuvent faciliter l'acceptation d'un dossier, ou en tout cas des éléments à mettre en place en amont de préparation d'un dossier, ou d'introduction d'un dossier même, je dirais, pour faciliter tout simplement que l'organisme de crédit soit plus au clair à accepter le crédit.
1: On ne peut pas en dire de trop, on ne peut pas en dire trop peu.
2: Voilà. C'est ça.
1: Il faut pouvoir peser.
2: Il faut se mettre un minimum dans la peau de la personne qui va analyser le dossier à l'organisme de crédit. Et pour ça, évidemment, le crédit, c'est quand même quelque chose où le secteur bancaire prédomine. Il n'y a rien à faire. Inversement à l'assurance, le secteur bancaire est le secteur, de base pour ce type de pour les financements, tout simplement. Donc là, on parle vraiment de crédit hypothécaire. Nous, alors, on est de nouveau, on est courtier en crédit hypothécaire, donc il faut bien faire la différence avec une banque qui ne va travailler qu'avec ses produits, alors que nous, on va travailler avec plusieurs organismes de financement. Et donc, de nouveau, dans certains cas, on se dirigera vers un organisme, dans d'autres cas, vers un autre organisme, etc. etc. Ça, au bureau, on a deux personnes qui sont vraiment spécialisées en la matière. C'est vraiment un métier en tant que tel, c'est un autre métier qu'être courtier en assurance, même si ça rentre dans le même sujet, parce que quand on souscrit au crédit, on assure la maison aussi, on doit faire une solde restendue, une assurance décès, pour couvrir le remboursement du crédit si on vient à décéder. Et donc, toutes ces choses-là font que l'expérience nous amène à donner un peu des conseils aux clients. Je ne sais pas si toi, ça te suscite quelques...
1: Une question que j'ai envie de poser, est-ce que quand on parle de crédit hypothécaire, ça engendre, ça oblige automatiquement une autre personne ?
2: Alors,
1: ça implique une autre personne ?
2: Automatiquement, par exemple, si on a un régime matrimonial, on a une cohabitation légale ou un mariage, automatiquement, l'autre personne devra co-signer, par exemple. Et donc, on devra même pour un crédit souscrit uniquement par une personne, en effet, oui. Alors, très souvent, ce qu'on a, c'est qu'évidemment, les gens achètent à deux, ils achètent en couple, par exemple. Et alors là, le dossier comporte les données des deux personnes. Mais même pour un crédit souscrit seul, en effet, la seconde personne du ménage doit être au courant en fait de ce qui est souscrit par l'autre.
1: Et ils sont liés jusqu'à la fin.
2: Et ils sont liés jusqu'à ce que le crédit soit soldé. Donc voilà. Après, les crédits peuvent être prolongés dans le temps ou non, mais ça doit être on est lié jusqu'au bout. Très souvent, l'organisme va prendre dans ce cas-là ce qu'on appelle une hypothèque. Donc clairement, elle va prendre des droits sur le bien qui est financé qu'elle pourra utiliser en cas de non-paiement. C'est ce qu'on appelle les mises, ça fait partie des garanties qu'on prend en fait dans son dossier. Mais donc vraiment, en tant que client, on a plusieurs cas. Évidemment, on a souvent des jeunes qui commencent à réfléchir tout doucement. Je voudrais bien m'installer, je voudrais bien acheter. Vraiment, les notions qu'il faut prendre en compte, c'est de se mettre à la place de l'organisme de crédit et de se dire, la première chose, la toute première question, comme toujours, ça, c'est ce qu'on appelle les fonds propres. Donc, clairement, il y a eu des périodes où on savait financer 100%. De l'acquisition d'un bien. Ça a un peu révolu et donc les organismes maintenant réclament des fonds propres. Donc faut savoir que par exemple le terme de quotité, la quotité en fait c'est le pourcentage de la valeur d'achat qu'on va emprunter. Donc si j'achète un bien à 200 000 euros et que j'emprunte à une quotité de 90%, ça veut dire que je demande à ce qu'on me finance 180 000 euros en fait. Et donc, cette quotité de 90%, elle est acceptée pour un domicile. Par contre, quand on fait des immeubles de rapport, etc., on est plus à 80% de quotités qui sont acceptées. Donc, quand ce n'est pas pour l'habitation personnelle, on nous prête un peu moins, en somme. Donc, il faut déjà, de base, avoir en tête cela. Dans certains cas, mais c'est plus rare aussi, on peut par exemple faire jouer des biens que la famille possède déjà et les mettre en garantie. Alors, par la suite, ça va évidemment, qu'est-ce qui va jouer là-dessus ? C'est de jouer sur la durée. Donc il y a des crédits hypothécaires à partir de 10 ans, 15 ans, 20 ans, 20 ans, 25 ans, c'est les plus fréquents, mais revient sur le marché des crédits de 30 ans, par exemple. D'un côté, pourquoi pas ? Alors c'est vrai qu'au final, on paye beaucoup plus cher en intérêt. Parce que les intérêts composés, c'est quand même quelque chose à avoir en tête. Voilà, plus on tire en longueur, plus on en paie. Mais à côté de ça, la mensualité est plus basse. Et donc, ça nous permet de vivre
1: plus facilement.
2: Voilà, c'est ça.
1: Aisément.
2: C'est ça. Donc, avoir cette notion de fonds propres. Alors, le tout dernier élément qui est arrivé, c'est tout ce qu'on appelle les PEB. Donc, les PEB, c'est... l'isolation de la maison, les potentiels panneaux solaires, enfin bref, c'est en fait d'un point de vue énergétique, qu'est-ce que raconte le BA ? Et alors de plus en plus, on a même des réductions de taux sur le fait d'avoir un bon PEB. Donc dans la recherche d'habitation, il n'y a rien à faire. Après évidemment, les prix sont là aussi et le marché s'est adapté et un bon PEB se vend plus cher qu'un moins bon PEB. À savoir que ça rentre vraiment en compte. Dans un second temps, en fait, on va analyser encore aussi ce qu'on appelle la capacité de remboursement. Et ça sera un peu la pierre angulaire parce que c'est très bien de pouvoir dire écoutez, je mets ceci en garantie, j'ai un bien que je vous m'en garantis, si je ne paie pas, vous pouvez me saisir ceci, vous pouvez saisir la maison. J'ai des fonds propres, mais alors la banque au final aussi, et ce qui l'intéresse principalement, c'est ok, si ça se passe mal, je peux vous saisir quelque chose, mais en fait, moi, j'ai pas envie que ça se passe mal. Parce qu'une banque n'aime pas saisir un bien. Une banque ou un organisme de crédit n'aime pas saisir un bien. Ce sont des démarches, c'est administratif, c'est long. Il faut aller en justice. Enfin, ils n'aiment pas. Eux, ce qu'ils veulent, c'est le contrat conclu. Vous payez vos mensualités. Merci, c'est en ordre. C'est normal. Donc, ce qu'ils vont principalement vérifier, c'est est-ce qu'on a réellement la capacité de rembourser ce prêt ? Donc, c'est ce qu'on appelle la capacité de remboursement. Et là, on va analyser les salaires, les revenus du ménage et analyser quelle proportion le crédit a vis-à-vis de ces revenus-là. Est-ce que ça tient la route ? Est-ce que c'est cohérent pour qu'on puisse vraiment, vraiment rembourser ? D'où, dans certains cas, si la mensualité est trop élevée, on aura plus facile à faire passer un crédit plus long, vu que la mensualité sera plus basse et ça améliore la capacité de remboursement mensuel.
1: Quand on dit crédit hypothécaire, il y a différentes formes, il y en a beaucoup ?
2: Alors, il y a différentes formes, les deux grandes formes. Après, le plus classique, c'est de prendre ce qu'on appelle un taux fixe. Donc, le taux d'intérêt est connu, les mensualités sont connues dans le temps, mais c'est vrai qu'il y en a aussi des taux variables. Et donc, un taux variable ne peut, selon les marchés, il va diminuer ou il va baisser. Il ne peut jamais faire plus de fois 2 de ce qu'il est à la base, mais on peut démarrer à un taux de 1,80 et terminer à 3,60, par exemple.
1: Oui.
2: Que si on a un taux fixe, le taux fixe, c'est le taux fixe. Il ne bougera jamais. De nouveau, c'est à voir un peu quand les taux sont très bas. En fait, pourquoi pas, vu qu'au maximum, ça peut doubler, pourquoi pas faire un taux variable quand les taux sont très bas, vu qu'on ne prend pas de danger énorme, même s'il venait à doubler. Par contre, quand les taux sont hauts, on démarre déjà un taux à 4,5, s'il peut doubler, voilà.
1: Est-ce qu'il y a une forme d'éthique, une forme de surveillance ? Est-ce qu'il y en a qui n'acceptent pas trop volontiers des dossiers, et puis après, les gens se retrouvent coincés ?
2: Clairement, tous les organismes, un peu comme les compagnies d'assurance, tous les organismes ont un peu leur marque de fabrique, un peu leur scope, si on peut dire, un peu les profils visés et moins visés. En effet, on a des organismes qui, par exemple, ont des taux beaucoup plus élevés, mais pour des dossiers plus compliqués.
1: Ouais.
2: Et puis, tu as des organismes qui sont beaucoup plus sélectifs. Je veux dire, ils veulent que les revenus nickel, pas de charge nickel, le bien avec un PEB C ou plus, etc. Mais évidemment, ils donneront un meilleur taux.
1: Encore une fois, donc, il vaut mieux se faire aider.
2: Hein, c'est le conseil.
1: Le conseil est gratuit.
2: Le conseil est gratuit.
1: Donc ben voilà.
2: On rappelle toujours qu'en assurance ou même en finance, donc nos rémunérations, elles sont comprises dans le prix. On ne facture pas des suppléments, au final.
1: Il n'y a pas de devis payant.
2: Non, du tout. Pas du tout. Du tout.
1: Voilà, et bien une bonne adresse pour des bons conseils et pour bien composer, rédiger un bon dossier pour un crédit hypothécaire, Solidas.
2: Exactement.
1: Merci Romain Gabé.
2: Merci Jean-Luc.
1: À bientôt.
2: À bientôt.
1: Au revoir.
2: Bonne journée, à bientôt.
1: Également.
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2: Alors, retour sur ce 1er mai polinois. 1er mai un peu particulier, surtout les années avec. Les années avec coucou, évidemment, avec fête du coucou, parce qu'à Poleur, quand certains sortent le muguet, d'autres ressortent carrément le costume de 1904. Car oui, ce premier rendez-vous folklorique, c'est déjà le coup d'envoi officieux de la mythique fête de la cour du coucou, avec notamment l'élection du maire qui mènera les troupes lors de la célèbre traque de la bête du Staneux. Et avec ça, une tradition où folklore, humour et ambiance de village se mélangent depuis des générations. Et cette année, petite révolution dans le calendrier, la fête aura lieu les 18 et 19 juillet, avancée d'une semaine pour éviter de faire de l'ombre aux francopholies de Spa. Enfin, c'est ce qu'ils disent, hein, parce qu'à Poleur, on ne plaisante pas avec l'organisation. Même les coucous respectent la concurrence musicale. Tout au long de cette journée, nos reporters Florian, Angie et Marc ont tendu leur micro au cœur du village entre anecdotes, bulletins de vote et discussions de comptoir. On commence avec celui qui connaît déjà les clés de la mairie polinoise, Aubry Ernott, maire sortant et candidat à sa propre succession.
3: Allez, mesdames et messieurs, on vote. C'est l'instant. Un vote Ernott, c'est un vote de confiance. Un vote d'avenir, un vote de stabilité, mesdames et messieurs.
4: Si vous voulez des votes, votez Ernott.
5: Nous sommes ici au 1er mai, donc à Poleur. Vous êtes le maire sortant.
3: Oui, absolument. Oui.
5: Et est-ce que cela va être contesté cette année-ci?
3: Bah écoutez, j'espère que non, j'ai su faire preuve de confiance et d'efficacité pendant les mandats précédents, et donc j'espère que les votants et que les hommes vont renouveler leur confiance envers leur maire sortant. Voilà.
5: Alors une petite polémique, vous dites les hommes, mais pas les femmes?
3: Ah non, les femmes, vous le savez bien, les femmes n'ont évidemment pas le droit de vote, donc voilà, on les écoute, elles nous conseillent, mais ça reste anecdotique.
5: Bien, je vous laisse sur cette belle parole. Merci en tout cas, il y a un monde de fous ici à Poleur, probablement pour l'élection.
3: J'imagine. Merci.
2: Voilà, direction ensuite le bureau de vote installé à deux pas du mythique pont de Poleur où l'on retrouve Thomas Sacré au moment de l'ouverture des urnes. Ambiance démocratique, version folklorique évidemment.
6: En ce 1er mai 1904, j'ai l'honneur, en tant que secrétaire communal, d'organiser la grande élection. Monsieur, un peu de tenue, monsieur le candidat, qui va permettre de choisir le nouveau maire de Poleur, qui de Gustave Le Barbier, Hugo Briscoe, on ne voit pas ici, ainsi que monsieur le maire sortant, emportera le scrutin. C'est ce que nous allons savoir d'ici quelques minutes. Nous appelons désormais tous les hommes du village à venir porter leur voix, parler au nom des leurs pour choisir l'avenir de Poleur. C'est maintenant que ça se passe. Messieurs, je vous invite à rentrer dans l'isoloir en prenant évidemment un bulletin de vote.
2: Eh oui, et puis après les débats, les promesses et probablement quelques discussions autour d'un verre, place au résultat. Voici l'annonce officielle suivie du discours du maire fraîchement élu.
7: Le dépouillement a pu se faire malgré des tentatives de subversion et de pression inacceptables de la part des opposants au maire. Malgré tout, il a pu se faire dans le respect de la loi et de l'arithmétique. C'est jamais plus qu'un calcul. Le résultat, sur 420 votants, Brusque, Hugo, 12 voix. Gustave, 9 voix. Est élu, réélu à 96% des suffrages, monsieur le maire sortant, Aubry Ernott, la mairie. Vive monsieur le maire, vive monsieur le maire. À qui j'ai l'honneur, permettez.
8: Merci, monsieur.
7: À qui j'ai l'honneur de rendre son écharpe d'une façon solennelle. Il rempile pour un nouveau monde. Et c'est sa tournée, mesdames et messieurs. Monsieur le maire, voulez-vous dire un mot à vos citoyens?
9: Avec plaisir, monsieur. Ah, écoutez, que dire, c'est une victoire écrasante qui reflète la volonté du peuple d'être orienté, d'être guidé, d'être choyé par quelqu'un qui les soutient, qui les porte, qui les amène plus haut. Avec vous, mesdames et messieurs, nous rendrons bonheur grand à nouveau. Bravo! Et je dirais qu'une chose, avec moi tout ensemble, suisse à la main! Suisse à la main! Si, profitez bien de la fête! C'est moi qui irai bien!
2: Et voilà, suce à la fête, effectivement, parce qu'après l'heure, le folklore ne s'arrête jamais. Vraiment, la fête de la cour du coucou, c'est donc un week-end entier où le village replongera en 1904. Mariage du coucou, banquet, traque de la Malouise, théâtre wallon, estaminet animé, et bien sûr, le célèbre jugement final du coucou avec sentence immédiate, paraît-il. Bref, si vous aimez les traditions décalées, les personnages hauts en couleur et les villages qui savent encore faire la fête comme autrefois, rendez-vous les 18 et 19 juillet. À Pôleur.
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0: au téléphone.
1: 4910, bonjour.
0: Est-ce que vous m'entendez, cher invité? Oui, vous m'entendez?
2: Oui, oui.
0: Ah, bonjour Antoine.
2: Bonjour Jean-Luc.
0: Comment ça va Antoine bonjour ce matin?
2: Ça va très bien, et vous-même?
0: Bien, bien. Vous avez déjà regardé par la fenêtre le beau soleil, le ciel bleu?
2: Effectivement, oui, ça fait vraiment du bien.
0: Oui, ça fait du bien. Antoine Peters, on se rappelle de vous, bien sûr, pour le livre, magnifique livre que vous rendez public maintenant. On le trouve partout dans les bonnes librairies. Mais vous allez proposer en plus une belle séance de dédicace afin de vous rencontrer, vous et votre livre. Et ça va se passer où, Antoine?
2: Voilà, exactement, ça va se passer le 23 mars à partir de 13h30 à la librairie de l'Aurore à Lierneux.
0: Donc Antoine Peters pour le livre « Trop tard pour l'innocence ». Rappelez que vous soutenez une bonne cause là.
2: Voilà, bien sûr. Donc tous les dons seront intégralement reversés à la ligne d'écoute du centre de prévention du suicide.
0: Antoine Peters, est-ce que vous travaillez déjà sur un deuxième livre?
2: On y travaille, oui, effectivement, bien sûr, mais ça reste encore un peu confidentiel.
0: En tout cas, un grand merci pour votre coucou ce matin. Donc, librairie L'Aurore à Lierneux, Antoine Peters pour la dédicace de son livre « Trop tard pour l'innocence ». Antoine Peters, c'est bien une bonne continuation à vous.
2: Merci beaucoup à vous aussi, Jean-Luc.
0: À bientôt, au revoir.
2: Au revoir.
0: Samedi 23 mai... Antoine Peters pour une séance de dédicace, son livre « Trop tard pour l'innocence ».
1: Bonjour.

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2: Et sur ce titre Ensemble, signé Perapsat, nous allons à présent retrouver la chronique Découvèze avec Meis Schmitz. Bonjour Meis.
3: Bonjour Eric, bonjour à toute l'équipe de la radio et bonjour à tous les auditeurs. Ici May, de la Maison du Tourisme du Pays de Vestre, pour vous présenter la chronique Découvestre. Avant de commencer, je tiens à féliciter chaleureusement toute l'équipe de la radio 4910 pour cette belle évolution. J'ai bien lu votre article, la radio grandit, se transforme et ce futur nom bleu clair illustre très bien votre identité. Donc félicitations à vous tous. Et maintenant, bienvenue dans la chronique. C'est parti pour les actualités. Comme d'habitude, je vais d'abord vous parler des expos en cours avant de vous présenter un grand événement à ne surtout pas manquer, le Patrimoine Semences Spectacle à Verviers du 12 au 14 juin. Alors, c'est parti. En ce moment, et jusqu'au dimanche 24 mai, nous accueillons trois artistes aux univers très différents. Tout d'abord, Janik Ospin, qui travaille l'aquacelle, un mélange de sel et d'eau qui crée de magnifiques structures en mosaïque. Ensuite, Nicole Misson, qui transforme les objets du quotidien grâce à la peinture sur porcelaine. Et enfin, Daniel Teller, qui nous emmène dans son univers de tableaux en acrylique. Une expo à voir jusqu'au dimanche 24 mai. Ensuite, du 30 mai au 21 juin, nous recevrons Klaus Flamand, un artiste passionné par la couleur. Sa technique s'est développée au fil de ses propres expériences artistiques et son exposition proposera un mélange vibrant de peinture abstraite et de collage. Retenez bien la période du 30 mai au 21 juin. Et maintenant, parlons du grand rendez-vous touristique de ce mois de juin. Le patrimoine se met en spectacle à Verviers. Ce week-end touristique aura lieu du 12 au 14 juin. Concrètement, 16 acteurs et partenaires de la ville de Verviers s'unissent pour vous proposer un week-end exceptionnel au cœur de la ville. Donc pendant 3 jours, vous pourrez composer votre programme parmi une dizaine d'activités. Balades, visites guidées, animations festives et découvertes gourmandes. Au programme notamment, la visite du Solvant, du musée de la laine, de la chocolaterie d'Arcy ou encore du centre-ville avec un guide touristique. Vous pourrez ainsi participer à une séance de conte, prendre part à un rallye d'observation à travers les bâtiments verviétois, visiter l'hôtel de ville, découvrir la brasserie de Verviers, profiter d'un pique-nique dans le parc, rencontrer la seigneurie La Verviérie et bien sûr déguster la célèbre tartourie. Et pour ceux qui le souhaitent, vous pouvez prolonger l'expérience tout le week-end avec un tarif réduit qui sera proposé au Van der Valk de Verviers. Vous pouvez donc y loger avec une réduction. Cet événement aura lieu du vendredi 12 au dimanche 14 juin. Les activités ont lieu en journée et vous pouvez vous inscrire dès à présent pour 1, 2 ou même 3 jours, donc du vendredi au dimanche. Donc si vous souhaitez plus d'informations, donc si vous avez des questions, ou si vous souhaitez déjà réserver une activité, donc si vous voulez participer, contactez-nous au 087 78 79 99 ou par email aussi à info@paysdevestre.be. Nous serons ravis de vous accueillir à Verviers, mais aussi dans nos locaux de la Maison du Tourisme du Pays de Vestre, située rue AV 61, juste à côté de la piscine. Nous sommes ouverts 7 jours sur 7, de 9h à 17h pour tout renseignement et aussi pour la salle d'expo. Et bien sûr, retrouvez-nous également sur les réseaux au nom de Pays de Vestre sur Facebook et Instagram. Alors à tous, un très bon dimanche, à bientôt et merci encore à la radio 4910, prochainement bleu clair, pour l'antenne.
2: Merci dimanche, merci Maïs. Bon dimanche, bon lundi, bon mardi, bon mercredi, bon jeudi, bon vendredi, bon samedi. En fait, ça dépend évidemment quand cette chronique a lieu, soit en direct, soit rediffusée. Voilà, voilà.

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0: 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Le coiffeur social reprend du service. 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Solidaire, c'est quoi ? Un projet solidaire né d'un partenariat entre le CPS de Spa et les élèves de 6e année coiffure de l'IPES Verviers, province de Liège, encadrés par leurs professeurs. Pour qui ? Eh bien pour les Spadois-Spadoises bénéficiant d'un revenu d'intégration ou d'une aide sociale équivalente. Les Spadois-Spadoises disposant d'un statut BIM ou MIO, les Spadois-Spadoises répondant aux critères FEAT et les mineurs fréquentant l'Institut Saint-Michel de Spa ou au premier étage du CPS de Spa, rue Ansler numéro 8. Prochaine date en 2026 de 9h à 12h et de 13h à 16h, 5 février, 13 mars, 23 avril, 21 mai, 11 juin. 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
1: Bonjour, c'est Flora, kiné au Centre Luméa. Et aujourd'hui, je vais vous parler d'une technique qui fait vraiment du bien, qui mérite d'être plus connue, c'est la thérapie crânio-sacrée selon Upledger.
2: Alors Flora, pour commencer, d'où vient cette thérapie et comment est-ce qu'elle est née ?
1: Alors la thérapie crânio-sacrée, elle a été développée dans les années 1970 et 1980 par le docteur John Upledger, un ostéopathe et un chirurgien américain. C'est à lui que l'on doit l'appellation du système crânio-sacré. C'est le système formé par le crâne, la colonne vertébrale, le sacrum et tout ce qui entoure le cerveau et la moelle, notamment le liquide céphalo-rachidien. À partir de là, il a développé une approche manuelle douce visant à équilibrer ce système pour favoriser le bien-être global.
2: On entend souvent parler du terme fascia quand on parle de cette approche. Est-ce que tu peux nous expliquer un peu ce que c'est le fascia et nous donner des images ?
1: Oui, alors les fascias, c'est des tissus conjonctifs qui enveloppent absolument tout dans le corps, les muscles, les organes, les nerfs et les vaisseaux. Et donc c'est un réseau continu, un peu comme une toile à terne. Et donc pour les amoureux des agrumes, vous pouvez vraiment imaginer la peau presque transparente qui emballe chaque quartier de mandarine ou de pamplemousse. C'est vraiment ça, les fascias. Et donc c'est un système de communication qui forme la base de la mémoire tissulaire et qui est constitué de collagène et d'élastine. Et donc quand on vit un stress, des tensions physiques, des traumatismes ou même des émotions fortes, les fascias, eux, ils peuvent perdre leur souplesse, être trop tendus et se coller. Donc cela, ça peut provoquer des douleurs, jusqu'à même des douleurs chroniques, une raideur ou une gêne quand on veut faire un mouvement. Et donc le but principal de la thérapie crânio-sacrée, c'est de libérer justement toutes ces tensions-là au niveau des fascias pour redonner plus de mobilité et de fluidité au corps.
2: Et concrètement, qu'est-ce qu'on fait quand on fait de la thérapie crânio-sacrée, Flora ?
1: Donc ce qu'on fait, c'est qu'on va utiliser un toucher très doux, généralement de l'ordre de 5 grammes, donc vraiment le poids d'une pièce de monnaie par exemple. Et ça va nous permettre en tant que praticien de percevoir les tensions et les micro-mouvements du système crânio-sacré. Et donc l'idée de la technique, ce n'est pas d'apposer quelque chose au corps, mais plutôt de suivre, de soutenir et de faciliter le mouvement naturel du corps, que nous, on appelle dans notre jargon le rythme crânio-sacré. Et donc c'est une technique non-intrusive, très respectueuse du rythme de la personne, et qui vise à favoriser la détente, le relâchement et la fluidité des tissus.
2: Alors à quel public est-ce que cette approche peut s'adresser ?
1: Alors c'est une pratique où justement ça peut convenir à tout âge, et même les bébés puisque c'est quelque chose de très doux. Et donc là, en tant que thérapeute, nous on va pouvoir travailler tout ce qui est contexte de stress, de tension corporelle, qui va souvent amener à des douleurs chroniques, tout ce qui est fatigue, troubles du sommeil, des migraines, la sphère ORL, les problèmes viscéraux, les manifestations somato-émotionnelles et ou post-traumatiques, ou simplement pour un travail de mieux-être et de régulation globale.
2: Est-ce qu'il y a des cas où cette technique n'est pas appropriée, ou elle ne convient pas ?
1: Oui, exactement. Donc comme toute approche corporelle, et ici dans ce cas-ci, ça va être des lésions récentes au niveau du crâne, des hémorragies intracrâniennes cérébrales, des anévrismes cérébraux, des fractures importantes, ou tout ce qui va donner une augmentation de pression dans le crâne. Donc ça, c'est vraiment pour la partie structurelle. Quand on fait de la pratique somato-émotionnelle, c'est si la personne présente des psychopathologies récentes ou en cours de traitement, quand le patient ne veut pas s'auto-regarder, ou si la peur du patient est trop importante.
2: Alors Flora, imagine que je prenne rendez-vous. À quoi ressemble une séance ? Combien de temps dure-t-elle ? Et est-ce que c'est remboursé par l'INAMI ?
1: Alors moi personnellement, je reste 1h30 avec les patients, parce que j'ai envie de prendre le temps de les accueillir dans leur globalité, encore plus à la première séance où je ne connais pas la personne. Et donc une anamnèse, qui est un questionnaire médical, est à ce moment-là nécessaire pour être sûr que la personne n'est pas dans les contre-indications que je viens d'expliquer ici juste avant. Et en même temps, ça sert aux patients de se sentir accueillis et de se sentir en sécurité aussi. Et donc la personne, elle va rester habillée, allongée sur la table. Et puis je commence avec un diagnostic en plaçant mes mains dans différentes zones du corps. Et je demande aussi aux patients de vraiment être bien présent dans ce toucher-là pour pouvoir ressentir les zones de tension ou autres qui se manifestent. Et donc à partir de ce moment-là, Il, lui, peut ressentir des différents effets comme de la chaleur, des vagues de détente, des tensions ou un apaisement profond. Et en fonction de ou des endroits qui se montrent, je vais entourer la zone à travailler en 3D pour accompagner au mieux les mouvements tissulaires qui se passent sous mes mains. Et pour la partie somato-émotionnelle, on a besoin au préalable de faire un thème avec le patient pour servir à ce moment-là de fil conducteur tout au long de la séance.
2: Quels sont les bienfaits que les personnes décrivent après une séance, Flora ?
1: Alors les retours sont multiples. Il y a un apaisement profond, une diminution des tensions, une meilleure respiration, une clarté mentale, aussi une impression d'être plus connecté à son corps. Et d'autres personnes m'ont déjà rapporté aussi que ça leur permettait de gérer le stress et de mieux accueillir leurs émotions. Et donc chaque corps réagit différemment, mais l'objectif reste toujours le même, favoriser un équilibre global et permettre au corps de retrouver ses capacités naturelles d'autorégulation. Et donc si cela vous appelle, au centre Luméa, je vous reçois pour cette pratique avec bonheur. C'est à la fois préventif et curatif, et cet art se pratique à merveille dans un cadre de santé intégrative comme chez Luméa, car c'est doux, efficace, et cela travaille des nœuds de façon un peu magique, tellement on dénoue des interconnexions au niveau du système nerveux.
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1: Romain Cabé, bonjour.
2: Bonjour Jean-Luc.
1: Donc comment va Romain Cabé?
2: Voilà, très bien, très bien. 2.0 pour aujourd'hui, on peut y aller.
1: Petit souci avec les connexions Internet, ça arrive, mais nous y sommes arrivés. Alors, la séquence aujourd'hui, on va aborder un sujet quand même très important, la défense en justice.
2: C'est ça.
1: Pour qui, pourquoi?
2: Alors, pour les privés, les professionnels, ça s'applique pour tout le monde au final, mais les produits sont différents. Ah, vraiment pointer l'importance de la chose aujourd'hui.
1: C'est du sur-mesure?
2: Alors, ça peut être du sur-mesure. Il y a différents partenaires. On peut avoir des protections juridiques intégrées. On peut avoir des protections juridiques en compagnie indépendante qui ne font que cela. Les deux existent, c'est vraiment... Mais c'est très important et c'est ça qu'on essaye de faire passer comme message aujourd'hui suite encore à des cas concrets qu'on a eus cette semaine.
1: Ah, on va citer un peu le genre de cas. Mais je voulais savoir, pour la défense en justice, est-ce que c'est l'assuré qui doit faire appel lui-même quand il en a besoin ou ça se fait automatiquement?
2: Alors, le courtier est là, évidemment, pour analyser s'il y a un intérêt ou pas d'ouvrir le dossier en protection juridique aussi. Maintenant, voilà, le client, on a même des clients parfois qui veulent passer en direct par la compagnie pour gérer leur dossier. C'est un peu dommage, vu que nous, on est là pour apporter notre plus-value et notre expertise au passage. Mais je vais dire, voilà, ça sera un peu à la guise du client, je vais dire. Mais dans certains cas, surtout, le courtier peut orienter une ouverture du dossier en protection juridique là où le client n'y aurait pas forcément pensé parce qu'il pensait tout simplement que ces garanties classiques de responsabilité civile ou d'omnium allaient intervenir. Mais il faut savoir que fonctionnellement, on peut avoir un dossier pour un même sinistre, en fait un même dommage. On peut avoir un dossier ouvert en omnium, par exemple, si on est en assurance auto et en protection juridique. Le cas, c'est quoi? C'est il y a un délit de fuite, donc mon véhicule est percuté, j'ai une full omnium, je vais le déclarer en full omnium pour être indemnisé par mon omnium, mais je vais avoir une franchise. Évidemment, ça m'agace de devoir payer une franchise alors que je n'ai rien fait de mal. Quelqu'un m'a causé un dommage. Mais si on a témoin ou autre, potentiellement de la personne qui a pris fuite, on peut ouvrir le dossier en protection juridique et c'est la protection juridique qui fera le nécessaire pour retrouver l'assureur ou bien pour assigner la personne responsable.
1: Qu'est-ce qui est souvent méconnu à propos de la défense en justice?
2: Alors, ce qui est souvent méconnu, je pense que elle est assez connue, le terme est connu par beaucoup. Par contre, certaines personnes vont avoir le réflexe de ne pas l'apprendre, pensant que ça n'a pas forcément d'intérêt, et cela pour diminuer un peu leur prime, surtout en assurance auto, alors que clairement le conseil que l'on donne, c'est de ne jamais supprimer ce volet. Il faut quand même rappeler, avec des cas concrets, on passera à d'autres branches que l'assurance auto par la suite, mais une protection juridique auto, ça va couvrir tous les litiges, tous les accidents qu'on peut avoir avec une plaque étrangère. Donc même un sinistre où je suis en droit mais avec une plaque étrangère, si je n'ai pas de protection juridique, mon assureur ne sait rien faire. Pourquoi? Parce que la responsabilité civile, donc vraiment l'assurance base, si on ne prend que celle-là, l'assurance obligatoire, elle est là pour indemniser les dommages qu'on fait aux autres, pas les dommages qui sont causés à notre véhicule. Et donc si je n'ai qu'une responsabilité civile auto, quelqu'un me percute avec une plaque luxembourgeoise, ma RC va dire... Vous n'avez pas causé de dommage à quelqu'un, donc moi je ne sais rien faire. Pourquoi est-ce que les gens ont cet avis biaisé en tête? C'est parce que, en effet, si je n'ai qu'une responsabilité civile auto et pas de protection juridique, et que j'ai un accident en droit avec une personne assurée en Belgique, avec une plaque belge, en effet, ma compagnie va quand même pouvoir intervenir. Mais pourquoi? Parce qu'il y a des accords entre les compagnies belges. C'était juste un exemple très fréquent où la protection juridique qui en auto coûte une histoire de 80€ par an est primordiale.
1: Et alors, c'est pour sa propre personne?
2: Alors, ça s'applique, ça dépendra, hein, le type de produit. Pour l'assurance auto, ça s'appliquera vraiment, c'est lié à la plaque, vraiment au véhicule. Alors, on a des formules beaucoup plus étendues aussi qui vont pouvoir couvrir la vie privée. Donc on a une petite protection juridique possible dans l'ARC familiale, on a une protection juridique possible dans l'assurance habitation, là on parle que du privé, et ça c'est quand on intègre les protections juridiques au contrat. Le deuxième conseil, le deuxième point d'attention après absolument prendre une protection juridique, c'est de la placer dans une compagnie indépendante, distincte de la principale. Pourquoi ? Pour éviter le conflit d'intérêt avec son assureur. Parce que si ma protection juridique est placée dans la même compagnie que mes autres garanties, potentiellement, si je ne suis pas d'accord avec mon assureur, ben, y a un conflit d'intérêt. La protection juridique doit me couvrir, mais elle est jugée partie, au final, dans l'histoire. Donc, il y a des compagnies qui ne font que ça, la DA, S-Legal Village, Arag, Romex, Arkes, sont les compagnies qui ne font que cette garantie-là, de protection juridique, qui ne la commercialisent uniquement. Et alors, eux proposent même des produits plus étendus, c'est-à-dire qu'on va pouvoir, par exemple, couvrir les litiges contractuel, ce qui n'est pas couvert dans les petites protections juridiques intégrées à votre familiale ou votre assureur incendie. Donc, une protection juridique contractuelle, elle va par exemple couvrir un litige que j'ai avec une personne à qui j'ai acheté un objet ou bien qui m'a rendu un service à but lucratif, des soucis suite à des soins donnés dans un centre médical, à l'hôpital, etc. Voilà, il y a des possibilités beaucoup plus larges, c'est vraiment un sujet à aborder, à savoir que ces compagnies spécialisées en protection juridique, et là évidemment je vais nous remettre en avant, mais il n'y a que le courtage qui les propose.
1: Je suis piéton, cycliste, motard, même démarche.
2: C'est ça, donc oui. Tout à fait, donc là il y a des protections juridiques, les extensions de protection juridique pourront couvrir. De nouveau, intérêt de prendre une protection juridique séparée, pourquoi ? Parce que la protection juridique intégrée ne couvre que les litiges liés au véhicule. Celle en compagnie indépendante, elle va couvrir la circulation de manière globale. Donc aussi si je suis piéton, aussi si je suis cycliste, etc.
1: Je me fais une entorse, je m'occasionne une entorse, il y a un pavé qui manque dans la rue.
2: Alors là, ça sera toute une notion de responsabilité, mais en effet, la protection juridique peut être le cadre, en fait, la garantie, le contrat qui va défendre mes intérêts comme toujours. Et donc, on rappelle une protection juridique, comment est-ce que ça fonctionne? Dans un premier temps, on essaye toujours de régler à l'amiable. Donc, les juristes en interne à la compagnie vont essayer de régler le litige à l'amiable avec la partie adverse. Si ça n'aboutit pas, on a le droit de choisir son avocat. La protection juridique prendra en charge les honoraires de l'avocat de notre choix. Donc, ça, ils externalisent et ils ne font plus que payer les honoraires de l'avocat. Donc, ces types de cas, si on peut être défendu pour quelque chose, en effet, sont couverts par ces garanties-là.
1: Certains travailleurs sont un peu protégés suivant le service pour lequel ils travaillent. Je pense aux chauffeurs d'autobus ou bien les facteurs, les arrêts fréquents, etc. Quand on a un souci, est-ce qu'avec ce genre, on est en droit? Mais voilà.
2: C'est, je vais dire, oui, en tant que travailleur, ouais. Donc vraiment, le travailleur en tant que tel sont des choses qui sont des extensions. Il y a des vraiment larges garanties d'un point de vue privé qui sont possibles. Hein. C'est vraiment les formules les plus étendues. C'est celles qui coûtent le plus. Mais on rappellera quand même que sur ces formules-là, on en avait déjà parlé, mais il y a des avantages fiscaux possibles. Donc il y a une réduction fiscale jusqu'à 128 euros qui peut être appliquée sur certains contrats. Donc ça diminue quand même la charge financière pour le ménage. Et ça le rend plus accessible, surtout. Mais en effet, oui, des professions comme ça ont plus d'intérêt que d'autres à souscrire, même en étant salariés ou fonctionnaires, ils ont plus d'intérêt que d'autres à souscrire à ces formules. Ouais.
1: Ah bon, voilà, on en apprend des choses. Quel était le dernier cas ?
2: Alors le tout dernier cas, c'est beaucoup des coups de roulage, des cas de roulage que l'on a, mais le cas le plus fréquent, c'est celui qu'on citait tout à l'heure, hein, celui qu'on a eu cette semaine, c'est encore une personne qui n'était pas assurée en protection juridique auto et qui est percutée par un tiers étranger. Mais je vais dire, le dernier cas, encore cette semaine, on a encore eu une intervention, une prise en charge par la compagnie de protection juridique d'un billet d'avion suite à un vol annulé. Et la compagnie avance l'argent, elle récupérera par la suite.
1: Voilà des bons conseils, Solidas, Romain Cabet, un grand merci.
2: Merci à toi.
1: Il y a un sujet que je voudrais bien aborder pour la prochaine fois, c'est la période de la chasse.
2: Oui.
1: Si on est percuté par un sanglier ou si on percute un sanglier.
2: Oui. Ou si on prend une balle perdue. Ça. Ouais.
1: Un autre débat. Voilà, eh bien un grand merci à Solidas, Romain Cabet,
2: merci.
1: À la semaine prochaine.
2: À toi, à très bientôt.
1: À bientôt.
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2: Bonjour à tous, bienvenue dans À la bibliothèque, votre rendez-vous en collaboration avec le réseau Louvierois de lecture publique et votre radio régionale. Au sommaire de cette émission, Véronique Janzic vous propose aujourd'hui un entretien avec la conteuse Joëlle L'Artelier. Ensuite, je serai en compagnie de Dogan Van Cranem, coordinateur de l'antenne de la Louvière de Hainaut Senior, pour la présentation d'un ouvrage politique ou géopolitique. Enfin, présentation de deux nouveaux ouvrages jeunesse avec Laurence Lefebvre, responsable de la section jeunesse de la Bibliothèque provinciale et du Centre de littérature jeunesse André Canon. Voilà pour le sommaire. On se retrouve dans quelques minutes avec Véronique Janzic et son invité, Joëlle L'Artelier.
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0: Dans À la bibliothèque, nous avons le grand plaisir de recevoir Joël L'Artelier. Bonjour Joël L'Artelier.
1: Bonjour Véronique.
0: On vous doit des livres pour un public jeune, mais pas seulement, puisque votre deuxième livre, Le secret d'Arcadius, s'apparente à la fantaisie et peut donc être lu à tout âge. Appelez-moi Igor, votre premier titre s'adressait aux plus petits. Mm-hmm. Vous diversifiez les publics.
1: J'essaye.
0: L'aventure de l'écriture et de l'édition, c'est un fameux pari quand même, non ?
1: L'édition surtout, donc on vaut mieux pas en parler. Donc j'ai préféré faire de l'auto-édition. Je suis beaucoup plus indépendante, je choisis mes correctrices, je choisis mes illustratrices de couverture et je fais la mise en page moi-même.
0: Et vous diffusez vous-même ?
1: Et je diffuse uniquement via les salons du livre. Il y a des livres dans quelques librairies, mais voilà, les libraires n'ont pas toujours le temps de faire leur travail. Et de mettre en évidence les auteurs belges. Donc, ils sont un peu pris sous la masse de livres.
0: Joël, quelles sont vos sources d'inspiration ?
1: Alors, pour Igor, c'est une aventure assez étrange. Je devais faire un atelier d'écriture au centre des Libules et j'attendais patiemment quand un couple de personnes sont arrivés, on a commencé à papoter et puis en finalité ils m'ont offert une gravure représentant un ours et je leur ai dit, je vais vous écrire une histoire, un conte, et c'est comme ça que ça a démarré.
0: Donc le hasard,
1: hein, le hasard,
0: les rencontres. Vous êtes aussi conteuse, hein, Joël L'Artelier, est-ce que ça conditionne vos créations ? Vous écrivez peut être lu à voix haute ?
1: Ah, tout à fait, parce que je relis tous mes textes à voix haute pour entendre la mélodie des mots, voir s'il n'y a pas de doublons, s'il y a de belles respirations et s'il y a un peu de poésie dans le sens où ça rime par moment, quoi.
0: Vous allez en classe aussi
1: Je vais en classe quand les institutrices et les professeurs me le demandent.
0: Ça veut dire que vous prospectez vers les écoles ?
1: J'ai prospecté, j'étais vacataire à Énoculture Tourisme, mais malheureusement, les subsides n'étant plus là, je vais moins dans les écoles.
0: Ouais. La danse occupe une place importante dans votre vie. Vous avez beaucoup dansé, vous dansez sans doute encore.
1: Non.
0: Mais est-ce que cette pratique aide à écrire ? Est-ce que ça conduit à une certaine discipline, à une rigueur ? Est-ce que ça dénoue les choses, la danse ?
1: La danse vous offre une certaine discipline, parce que la danse classique, le ballet contemporain, ce sont des disciplines assez ardues. Donc, si vous n'êtes pas rigoureuse avec votre corps, vous ne pouvez pas l'être en écriture non plus, quoi.
0: Ça, c'est un enseignement de la danse.
1: Oui.
0: Merci beaucoup, Joël L'Artelier, d'être des nôtres dans À la bibliothèque. On marque une pause et on se retrouve juste après.
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0: Dans À la bibliothèque, nous avons le plaisir de recevoir Joël Lartelier. Joël, vous êtes autrice pour la jeunesse, mais enfin pas seulement, parce que votre deuxième livre, Le secret d'Arcadius, s'adresse à tout public. Vous pouvez nous dire, Joël Lartelier, quels sont les auteurs, les autrices qui vous inspirent ?
1: Jean Tellet. Oui. Jean Tellet, je le trouve extraordinaire. Malheureusement, il n'est plus de ce monde, mais ses écrits, c'est vraiment... Ça... Ah, je bois ça comme du petit lait. Voilà. Et alors, je lis des auteurs, des autrices belges, comme Kathleen Delaunay, qui a écrit un livre, qui a fait des nouvelles sur les femmes. Très, très beau. Franchement, c'est une très belle nouvelle. Je ne sais pas si vous l'avez à la bibliothèque, mais c'est intéressant. Il y a d'autres auteurs que je rencontre qui sont merveilleuses, mais je ne connais pas tous les noms.
0: Que doit avoir un livre pour que vous vous accrochiez à ce livre ?
1: Que doit avoir un livre ? Je dois avouer que j'ai parfois lu des livres d'amis, mais même au bout de 100 pages, je ne pouvais plus les continuer parce que c'était lassant, quoi. Donc, il faut que... En tant que conteuse, tout va très, très vite. Donc, j'aime bien qu'un livre avance. Mm. Et parfois, il y a des livres qui n'avancent pas. Ce sont des redites, c'est redondant et ça manque de mélodie. Et ça, je trouve ça vraiment dommage.
0: Lorsque vous écrivez, vous vous relisez à voix haute.
1: Tout à fait.
0: Donc, vous retravaillez dans cette optique-là.
1: Ah oui, tout à fait. Tous mes livres peuvent être racontés de vive voix.
0: Et est-ce que vous lisez des contes ? Est-ce qu'il y a des auteurs de contes que vous appréciez ?
1: Des auteurs de contes.
0: Ou des contes du monde.
1: J'aime. En règle générale, j'aime beaucoup les contes africains. J'aime les contes bretons. J'en ai quelques-uns. Les contes modernes. Mais j'essaie de varier. Et puis des contes qui amusent, quoi. Et puis dans ces contes, par exemple, quand je travaille des contes, je fais aussi j'interviens avec des petites comptines que je retravaille avec d'autres paroles.
0: Vous qui vous rendez dans les écoles et qui avait un regard sur les plus jeunes lecteurs. Est-ce que vous avez des conseils, des astuces pour que les jeunes aiment lire ?
1: Ah, le rêve, ce serait que les institutrices prennent le temps, tous les jours, de lire un extrait de livre. Ça, ce serait vraiment le rêve. Il y a certains professeurs qui le font, qui, à la fin de la journée, ils s'asseyent et ils lisent un moment... pause de lecture, de contes, et ça, je crois que ça fait énormément.
0: Vous-même, vous lisez tous les jours ?
1: Je lis tous les soirs, avant de me coucher.
0: Vous êtes en train de lire quoi ?
1: Madame Ba, mais de je ne sais plus qui, mais c'est un peu, pour moi, c'est un peu laborieux. D'accord. Je sais qu'il y en a qui ont aimé, mais je veux continuer pour voir jusqu'où je peux aller. Et si à un moment donné, comme c'est quand même une petite brique, j'arrêterai, quoi. Parce que je me donne le droit d'arrêter de lire un livre.
0: Oui, c'est vrai que c'est un des droits des lecteurs et des lectrices. Merci beaucoup, Joël Lartelier, d'être des nôtres dans À la bibliothèque. On marque une pause et on se retrouve juste après.
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0: Dans À la bibliothèque, nous avons le plaisir de recevoir Joëlle L'Artelier. Bonjour Joëlle L'Artelier, vous êtes autrice pour la jeunesse. On vous doit 4 livres jusqu'à présent. Les 2 derniers sont sortis en 2025, L'envie de Mitzi et Gerbille et Tortue. Un petit mot sur ces 2 derniers livres?
1: Alors, L'envie de Mitzi, en réalité, c'était Lola la vache sans tache. C'est un conte que j'ai écrit pour ma petite fille en 2007 et que j'ai ressorti de mes tiroirs. Qui n'a jamais été édité, donc il renaît maintenant. Et l'envie de Mitzi, Gerbille et Tortue, ce sont 3 contes, une fable et un poème. Tous ont des animaux dans mes histoires. C'est toujours animalier.
0: Des livres adressés à un public de quel âge ?
1: 6-7 ans.
0: 6-7 ans.
1: Oui.
0: Alors, Joëlle L'Artelier, dans ce rendez-vous de la lecture publique, il y a une question incontournable, c'est le rapport aux bibliothèques publiques qu'ont les invités. Vous-même, est-ce que vous les avez fréquentées quand vous étiez petite? Est-ce que vous y allez toujours? Comment ça se passe entre les bibliothèques et vous?
1: Entre les bibliothèques et moi, ça se passe très bien, toujours. Je trouve toujours mon bonheur dans les livres exposés et proposés par les bibliothécaires. C'est un vrai plaisir. Non, les bibliothèques, je ne les ai pas connues très tôt. J'habitais en Afrique et puis donc en Afrique j'avais pas ce problème, enfin, cette chance là oui. D'avoir des livres. En Belgique, quand on est revenu, mes parents par contre ce sont des dévoreurs de livres. On avait des bibliothèques de livres incroyables et je connais, enfin, quand j'ai eu un peu d'argent de poche, j'achetais des livres de collection. Donc j'ai lu énormément, j'ai lu tous les Daphné du Maurier, j'ai lu tous les Jules Verne, que j'adore. Et voilà. Et puis je me suis mariée, pas le temps d'aller en bibliothèque puisqu'il y avait le métier de la danse, ça prenait pas mal de temps. Et puis c'est quand je suis tombée dans le conte, en 2001, quand j'ai commencé à chiner dans les bibliothèques, à rechercher des livres et tout ça.
0: Tomber dans le conte, ça s'est fait comment hein?
1: J'ai reçu un petit journal de la Maison de la Laïcité ou la Fédération des professeurs, enfin un petit journal où il était marqué « Formation à l'art du conte ». Et je me suis dit « Pourquoi pas ?» Et c'est ainsi que je suis tombée dans la marmite au conte.
0: Et Joëlle, vous-même dans votre enfance, est-ce qu'on vous lisait des contes? Il y avait cette pratique-là?
1: Non, pas du tout. Pas du tout, du tout, du tout. Même ma grand-mère ne me chantait pas. Donc, tout ce qui est ritournelle, chansons enfantines, tout ça, j'ai appris sur le tard. Mais j'ai mis ça en pratique pour mes petits-enfants. Pas pour mes enfants, pour mes petits-enfants. Donc, une grand-mère, au fond, c'est un peu ça.
0: Merci beaucoup, Joëlle L'Artelier, d'avoir été des nôtres dans À la bibliothèque. Merci.
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0: Dans À la bibliothèque, nous retrouvons à présent notre rubrique J'ai lu. Nous sommes en compagnie de Dogan Van Cranem, responsable de l'antenne louviéroise de Hainaut Senior. Dogan, bonjour.
1: Bonjour David.
0: J'espère que tu vas bien. Tu nous reviens aujourd'hui avec un nouvel ouvrage fort intéressant.
1: Oui, tout à fait. Donc, je reviens avec vous avec le dernier ouvrage de Daniel Cohen portant sur Homo Numericus, la civilisation qui vient.
0: C'est un économiste très connu, décédé récemment d'ailleurs.
1: Oui, bien sûr. Il est décédé récemment. Il était économiste reconnu tant en France qu'à l'étranger. Daniel Cohen était membre fondateur et président de l'École d'économie de Paris. Il a publié de très nombreux livres au cours du temps à succès, dont Nos temps modernes et Le monde éclos et le désir infini, qui a rencontré un important succès de librairie. Il fut d'ailleurs un habitué des chaînes de télévision françaises et étrangères pour ses analyses.
0: Homo Numericus, c'est un nouveau livre ?
1: Oui, David, l'auteur tente de décrire cette prétendue civilisation dont on parle tant, cette civilisation du monde numérique qui chamboule beaucoup de choses dans nos vies.
0: Tu peux nous en dire plus ?
1: Mais comme il est décrit en résumé de ce livre, l'amour, c'est désormais via Tinder, le bureau en télétravail, un nouveau job, ce sont les algorithmes qui recrutent, les partis politiques, c'est sur Twitter.
0: Un monde en bouleversement.
1: Oui, complètement. Ou en cours de mutation. Et au centre de ces chamboulements, de ce nouveau monde, Homo Numericus, un être au fond submergé de contradictions. Il veut tout contrôler, mais il est lui-même parfois irrationnel et impulsif, poussé à des comportements parfois addictifs par ces mêmes algorithmes qui surveillent les moindres détails de son existence. Au fond, combien de temps passons-nous sur les réseaux sociaux ? En fait, sans doute beaucoup trop de temps.
0: Et où tout cela va-t-il nous mener ?
1: Il va de soi que nous sommes en plein dans de nouvelles révolutions. L'intelligence artificielle progresse, l'Internet 3.0 arrive, le métavers aussi, les crypto-monnaies occupent un champ important et il y a toute une série de nouvelles technologies qui viennent. Il faudra donc essayer pour cet Homo Numericus, de retrouver une place.
0: Certaines personnes peuvent se sentir désespérées par cette évolution.
1: Oui, bien sûr. Pas mal de personnes se sentent un petit peu larguées, si je peux employer cette expression. Mais il faut dire qu'il faut relativiser. Chaque époque a connu des transformations importantes. Alors pensons à l'époque de la première révolution industrielle au 19e siècle, qui a vu une multitude de personnes quitter les campagnes, leurs différents lieux où ils avaient vécu, travailler en ville, dans des usines, par exemple, avec un changement radical de mode de vie. Donc, ce n'est pas nouveau, mais évidemment, tout changement inquiète évidemment pas mal de gens, et c'est normal.
0: Bien sûr, mais tout de même, faut-il se désespérer de cette situation ?
1: Au fond, si on y réfléchit bien, dans toute transformation, il y a des avantages et des inconvénients. La révolution numérique est née des attentes d'une société qui rêvait de connaissances infinies, qui voulait que toute parole soit écoutée. Eh bien, ce monde du « sans vérité révélée », affranchi des hiérarchies verticales du passé, doit nous faire, est présente, mais doit aussi nous faire repenser nos relations entre nous, avec les gens, notre vivre ensemble.
0: Y a-t-il des pistes développées par l'auteur pour permettre ce nouveau vivre ensemble ?
1: Oui, l'auteur tente évidemment certaines pistes, trouver des voies qui permettent d'accomplir cette utopie que j'ai décrite récemment, mais en ne se perdant pas en tant qu'individu. Tel est l'objectif de ce livre qui, après une analyse de la situation, pose une série de jalons pour le monde à venir. Et quelque part, c'est le dernier ouvrage de Daniel Cohen avant son décès, donc il a une dimension sans doute un peu plus importante actuellement.
0: Un petit rappel du titre ?
1: Oui, bien sûr. Donc, il s'agit de l'ouvrage de Daniel Cohen, Homo Numericus, la civilisation qui vient, édité aux éditions Albin Michel en 2022.
0: On referme ici cette rubrique que j'ai lue. On se retrouve prochainement, même endroit, même heure.
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1: À la bibliothèque, c'est votre émission consacrée à la lecture publique en collaboration avec votre radio régionale. Nous sommes en compagnie de Laurence Lefebvre, responsable de la section jeunesse de la bibliothèque provinciale La Ribambelle des Mots, mais aussi du centre de littérature jeunesse André Canon. Laurence, bonjour.
2: Bonjour David.
1: Alors, nous sommes en votre compagnie pour découvrir deux nouveaux ouvrages aujourd'hui. Le premier est signé Davide Cali et Claudia Palmarucci, Le cauchemar du Thylacine aux éditions La Partie.
2: Alors, notre ami Thylacine vient consulter le docteur Wallaby. Pourquoi ? Eh bien, parce qu'il fait des cauchemars. Or, le docteur Wallaby est un grand spécialiste du piégeage de cauchemars.
1: Le thylacine, c'est un animal disparu.
2: Oui, c'est un animal qu'on n'a plus vu vivant depuis les années 30, qu'on appelait aussi le tigre de Tasmanie ou le loup de Tasmanie. Mais voilà, être disparu ne l'empêche pas d'être le héros de cette histoire. Et donc, le docteur Wallaby va devoir se pencher sur son cas, lui qui rêve de rien.
1: Il y a un aspect documentaire dans cet album.
2: Oui, tout à fait, puisque si le thylacine fait des cauchemars qui tourne autour du néant, finalement, c'est pas pour rien, c'est justement parce qu'il fait partie d'une espèce totalement disparue. Donc, les espèces disparues ou en tout cas menacées sont au cœur de cet album, qui est un récit de fiction, mais qui aborde aussi un aspect documentaire. Et puis, chaque animal vient raconter son cauchemar au docteur, et chaque cauchemar fait écho à un chef-d'œuvre de la peinture européenne, et donc on peut aussi s'amuser à décoder toutes les références picturales.
1: Il y a ici un objectif de sensibilisation des enfants.
2: Oui, clairement, à travers ce très beau récit, on aborde vraiment d'une manière originale la question des espèces en voie de disparition ou des espèces disparues, et l'album donne à la fin, je crois, 4 ou 6 pages de trombinoscope où on voit toutes ces espèces avec leur nom scientifique. Je dois dire que ça fait assez froid dans le dos quand on voit en peu de temps combien d'espèces disparaissent.
1: Dans cet album, vous avez tenu à souligner la qualité de l'illustration.
2: Oui, c'est tout à fait remarquable. C'est vraiment un très très beau travail graphique, tant dans le côté documentaire avec les dessins d'animaux qui ressemblent un peu à des illustrations tirées d'anciens livres de science, et aussi dans, comme je vous disais, dans la description, dans la représentation des cauchemars, où là on a une espèce d'appropriation d'un certain nombre de grands tableaux.
1: Le roman du jour, on le doit à Thibaut Bérard, Suzanne Griotte et le Parc aux Limaces aux éditions Gallimard Jeunesse. Donc l'héroïne de ce roman, c'est une vieille dame. Suzanne, que peut-on en dire ?
2: Mais pas grand chose de sympa en fait, parce que Suzanne Griotte, c'est une vieille dame acariâtre, seule, mais enfermée dans sa solitude. On ne sait pas très bien si elle est seule parce qu'elle est acariâtre, ou si elle est devenue acariâtre parce qu'elle était seule. Toujours est-il qu'elle rumine toute seule dans sa maison, jusqu'à ce que le diable lui mette en main le marché qu'on a déjà vu très souvent, à savoir, tu me procures une âme jeune, et moi je te rends ta jeunesse, ta beauté, ta popularité. Voilà, le pacte avec le diable.
1: Dans quel univers nous emmène ce roman ?
2: Dans un univers assez foufou, en fait. Hein. Bah, déjà, le nom et de Suzanne et le titre, le Parc aux Limaces, c'est un nom qui fait un peu écho à un truc un peu gluant, mais pas du tout. C'est très, très joyeux, c'est drôle. Ça fait penser un peu à l'univers de Roald Dahl, parce qu'on reste dans un univers très enfantin, avec des vrais enfants, avec leur qualité d'enfant, mais on est complètement décalé. Personne n'a jamais créé un parc d'attractions pour Limaces. À ma connaissance, personne non plus n'a signé de pacte avec le diable. Et pourtant, on s'en amuse beaucoup. Et Thibaut Bérard nous propose un roman qui se tient vraiment et qui évoque les mêmes plaisirs de lecture que les romans de Roald Dahl, comme Mathilda ou Charlie, par exemple.
1: À quel public destinez-vous cet ouvrage ?
2: Oh, un public relativement jeune. Hein. Le roman est abordable à partir de 9-10 ans sans difficulté. Un peu plus, on n'aime pas trop lire des gros livres, mais il n'est pas difficile. Et l'âge de la fillette correspond tout à fait à cet âge de 4e, 5e primaire.
1: Merci Laurence. Je rappelle les références des deux ouvrages présentés aujourd'hui. David Ekeli, Claudia Palmarucci, Le cauchemar du Tilassine aux éditions La Partie. Ensuite, le roman Thibaut Bérard, Suzanne Griotte et le parc aux limaces aux éditions Gallimard Jeunesse. On referme ici cette rubrique littérature jeunesse. On se retrouve la semaine prochaine sur votre radio régionale.
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